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Ok, nous sous-tendez hein, ma plus belle chanson d'amour. Ok. 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
1: Barcelone, 13 degrés, pluie. Bruxelles, 7 degrés, vent fort et pluie. Budapest, 5 degrés, pluie et grêle. Cannes, 11 degrés, vent fort, mistral.

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1: Je veux dédier les paroles de ce cantique à toutes ces personnes qui ont perdu.

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1: Et Christ dit aux disciples, il vous est avantageux que je m'en aille, car si je m'en vais pas, le Consolateur ne viendra pas.

Les meilleurs instants de ma vie, Seigneur. Les meilleurs instants de ma vie éternelle. Je me réveille le matin, Seigneur. Je peux parler avec mes frères, je peux rigoler, je peux tout faire. Mais il y a un moment qui est meilleur. C'est dans ta présence, éternel Dieu. C'est quand je viens te parler, Seigneur. Quand je viens te dire des choses, Seigneur, que les mots ne peuvent pas exprimer. Quand je te parle, je te dis des choses que le langage humain ne peut pas comprendre. Les meilleurs instants de ma vie. J'aimerais rester tous les jours de ma vie dans ta présence. Il n'y a pas mieux que ça, Seigneur. Alléluia. Mon âme bénie.

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l'Éternel et ce qu'elle renferme, le monde et ce qu'il habite. Car il a fondé sur les mers et a fermé sur les fleuves. Qui pourra monter à la montagne de l'Éternel, s'élèvera jusqu'à son lieu saint. Celui qui a les mains innocentes et les cœurs purs, celui qui ne livrait pas son âme au mensonge, qui ne juge pas pour tromper, obtiendra la bénédiction de l'Éternel, la miséricorde du Dieu de son salut. Voilà le partage de la génération qui l'invoque, de ceux qui cherchent ta face de Jacob. Portes, élevez vos linteaux, élevez vos portes éternelles, que le roi de gloire fasse son entrée. Portes, élevez vos linteaux, élevez vos portes éternelles, que le roi de gloire fasse son entrée. Qui est ce roi de gloire? L'Éternel fort et puissant, l'Éternel puissant dans les combats. Qui est ce roi de gloire? L'Éternel fort et puissant, l'Éternel puissant dans les combats. Portes, élevez vos linteaux, élevez les portes éternelles, que le roi de gloire fasse son entrée. Qui donc est ce roi de gloire? L'Éternel des armées, voilà le roi de gloire. Qui donc est ce roi de gloire? L'Éternel des armées, voilà le roi de gloire.

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Trop petit pour ta travail.

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Si les libérons, c'est lui qui est assis sur le trône. 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Les amis de Rivière, Frère Sandley, bonjour. 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

Combien de monde qui a chanté avec moi maintenant là? 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

Voilà donc à celui qui est assis sur le trône d'Eli Benson, je pense que on va pas comprendre ce qu'on dit à travers la musique si là. Hein? Mais sans perdre de temps, on continue la musique avec James Alcindor, Wanda Mwanda, le français.

Sami Saint-Michel, yo, bonjour. Sami Lagona, bonjour. 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Salut toutes les amis, connectez machin. Hein? Bon Dieu bénis nos matins. Grâce, bon Dieu, couvrez nos matins. Hein? Allez, que soit pas connecté, on suive l'émission. Détente spirituelle, lundi au vendredi.

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Vous retrouvez nous live. Ici Salomon Lira, joue moi-même tout.

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1: Voilà donc, où sont-ils loin avec moi, Jésus? Parce que vous avez béni maintenant là. Et pratiquement avant dernière musique, moi, je vais clôturer premier tranche émission matin.
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Voilà donc, vous levez moi, je pense que pratiquement c'est la dernière musique que je vais jouer pour me clôturer. 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

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Pas oublier soit pas connecté sur Radio Boss ou suivre émission détente spirituelle qui passait lundi ou vendredi à partir 6h pour 8h avec frère aux amis Daniel Valzon. OK? 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

0: Voilà donc William Adel de Neville. Bon Dieu Pablo, on pense que vous tapez bien à travers musique, ça, musique c'est là. Hein? Déjà 9 bonnes minutes après, c'était on a adoré les Seigneurs matin. Hein? On a dansé pour les Seigneurs matin là.
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Et combien de monde cap adorer les CM matin là? 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

0: Gade moun kap danse matin la avec Samuel, parce que Samuel robuste, parce que n'a pas continué à danser, hein, sans penser. Continuer danser avec Pasteur Samuel Robist. Déjà 25 bonnes minutes après 7h soir, peine connecté au show Radio Boss pour suivre l'émission baptisée Détente spirituelle qui passe chaque matin sur l'antenne Radio Boss et 103.9. N'a pas mettre depuis Gounaïf Haïti. 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Et parce que nous, l'humain 24 heures sur 24, nous ouvert 24 heures sur 24. Et pas gain fermé pour nous ici, ok? On continue à adorer le Seigneur matin.
1: Hallelujah.

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3: 30 bonnes minutes après 7 heures. On continue dans ce matin avec le pasteur Samuel Robista. Wilan Ozama.

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Rendez-vous demain si vous voulez. 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
1: On va bien.
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0: 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Bon travail. 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
1: 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Plus rien n'a été à l'ordre du jour, la séance est levée.

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Ça y est, même si les moments sont difficiles, je vais quand même replonger dans le souvenir pour moi jouer côté ça qui est ok et qui permet de me sourire encore. Merci pour ça. Yo.

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Gina aussi, de l'Est à l'Ouest. Madame, c'est un grand bonsoir à chacun de vous. Eh bien, nous sommes le mardi soir, mardi qui est donc 29 septembre 2026. Un grand bonsoir à chacun de vous. Vous qui êtes connectés à la radio un peu partout à travers le monde. Un petit salut à tous les internautes branchés un peu partout à travers le monde ce soir. Question d'effectuer un grand beaucoup avec ce monsieur, à savoir Chanoine Ariska. Bonsoir à tous les auditeurs et auditrices de Porto qui sont connectés à travers la ville de Gonaïve et les zones avoisinantes. En tout cas, ce soir, nous sommes bel et bien présents. Question de vous apporter donc une émission de manière splendide. Eh bien, quand même, on m'appelle Chanoine Ariska, madame, merci, notez nom. À vous saluer. On salue toute l'équipe de la radio. Collins Michel avec nous. Maradona, on salue donc Josias Mathurin. Salut, un petit salut à Willet Allégrand. Salut, c'est Julien lui. Ok, à soi, on a fond si reculer un petit peu pour jouer quelques musiques rétro, hein. Installez-vous confortablement. Bonsoir à la belle Beyrouth Christian. Vous êtes sur votre radio, la radio Boss FM.

Madame, merci donc à vous rappeler que Lélène Chérie, c'est un très très très bon classique du compas ici, madame. Merci donc, il était prêté par le groupe Sugar Combo, madame. Merci. Une version donc est bien logée sur l'album Malouk. C'était donc vers les années donc 1997. L'album est Malouk Malouk de Sugar Combo, madame, monsieur, donc bien apporté par Sugar Combo cet après-midi lors de cette émission. Question de bien embellir l'émission de ce jour. On doit quand même bien savourer ça. Yeah.

0: Ça c'est Sugar Combo, hein.
1: Et s'il vous plaît, roi.
0: L'Hélène Chérie.
1: C'est Combat Chita, s'il vous plaît.
0: L'album disque Malouk. Un album qui a fait un travail colossal, hein. C'était donc vers les années donc 1997, hein. Alors nous faisons des pas en arrière justement pour vous apporter ce titre ce soir. Et ce soir, je vous promets que tout au long de cette émission, on va quand même déguster pas mal de tubes anciennes. Pas mal de tubes anciens, pas mal de versions anciennes.

0: Combien de monde qui remet tu bœuf, hein? Combien de monde qui remet tu bœuf, hein?
1: Hein?
0: Pour qu'ils soient remet tu bœuf, hein? C'est l'insa Morissette, est-ce qu'on remet tu bœuf, hein? Berlot Christian, est-ce que tu aimes cette question de tu bœuf?

même tout est vide. Hein. On a même tout est vide, Maradona. Oui, les talégrins. Même vide, oui, dans le choix là. On va faire une belle émission et pour me reculer comme ça. On devrait avoir une bouteille très remplie avec de l'eau. Parce que de l'eau, c'est la vie. Hein. Bernard Christian, est-ce que tu m'apportes une bouteille très remplie de l'eau? Ou bien une bouteille de vin? Ou bien un verre de babanco? Qu'est-ce que tu m'apportes ce soir? Watt Charlie, bonsoir, comment te portes-tu? Mano. Mami Marilou Dorelus depuis Montréal, Canada. M'a vu dans sa sous la rue. Je m'en veux qu'on s'attire mon 2 millions par contre. Hein?

Le grand Daniel Larivière, question de nous apporter donc une chanson en société. Cette chanson ayant pour titre Société, Madame Messier. N'oubliez pas donc l'album. L'album titré donc Sainte-Cécile de Daniel Larivière, Madame Messier. Donc l'album ça était sorti en 2000, vers les années 2000. Cette chanson, c'est bien donc Société, donc elle est placée en deuxième position sur l'album Sainte Cécile de Daniel Larivière, madame Messier. On salue les gens du Nord sur cette mélodie. Hein.

Lunaire, bon bagay, bonsoir Madame Kedine Pierre, Madame de Monsieur Saxe Lunaire. Du côté de Labranle, bras à droite qui déjà fait un signe de connexion. Il faut saluer toutes les personnes de Labranle, bonsoir à toutes les personnes. Eh bien, qui écoutent l'émission là-bas, spécialement la famille Ariscard, mon père en l'occurrence, Michel Ariscard.

Société ça pas gain la raison, yo pas jamais fait enquête. 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Il faut bien écouter cette chanson ou encore ce texte. Le texte de Daniel Larivière.

une petite chance pour me capable expliquer un petit peu. Perception négative là, c'est pas trop important, hein. Alors, madame, messieurs, donc, préparez-vous à retrouver donc, l'une des grandes signatures du Poitou-Man musical haïtien. Voici le légendeur Coupé Cloué avec cette chanson pleine de rythme, de couleurs et de saveurs. Madame, messieurs, Mian Mian, un morceau donc, qui vous ramène à l'essence du compas haïtien avec la voix, de, la voix et le style inimitable, à savoir Maestro Coupé Cloué, madame, messieurs, donc Coupé Cloué. Mian Mian qui va quand même nous plonger de l'ambiance à l'émission Bossa Compa pour ce soir. On va écouter ça rapidement.

Tout le monde levé, on va le danser quand même. Samuel Pierre ainsi que Linda Pierre depuis la branle. Donc nous saluer. Samuel Pierre ainsi que Linda Pierre sont en train de danser avec moi ce soir à l'heure de Boss en compas sur les ondes de la radio Boss FM. Luna Kasey, c'est bon bagaille.

Alors sincèrement, ce soir, je me trouve dans l'injonction question de vous faire vivre, question de vous faire revivre des classiques du compas direct, les rythmes initiés par Nemo Jean-Baptiste. M'a fait notamment pile classique à ce soir. Et comme ça nous fait Boisia, hein? Nous ne sommes pas monotones à l'émission Boss Compas parce que Yorilem Chanon a risqué. Neglabran, Negzubedou, cette canal du Bédou. Nous connaissons ça à faire, nous maîtrisons ça à faire très bien.

À l'instant, nous devons quand même bien absorber la chanson qui était au palais de Digital Express. Pas besoin de quitter au palais, hein. Compare. Quelques 41 bonnes minutes après 18h dans toutes les bonnes marques de la radio Boss FM. Hein. Vous souvenez l'émission Boss en compas, l'émission de votre prédilection, hein. L'émission de votre préférence.

Madame Messer, montez les volumes avec Sharon Ariska à travers cette chanson qui était au palais des Digital Express. Un classique qui fait battre les cœurs, surtout les amateurs du compas grec. Compas, c'est blanc.

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2: Et sincèrement, nous devons rester, madame, monsieur, dans l'ambiance, dans le style et dans cette énergie du compas, madame, monsieur. Afin que cette fois-ci, pas bouger de fantôme, madame, monsieur. La version éponyme de l'album est pas bouger de fantôme, ça. Il faut bien savourer ça, hein.

Lunia Caseus, Antoun, que des chansons studio. Moi, je joue live seulement, je joue vendredi. Ok, est-ce que tu comprends?

Ok, très bien. Et bien, Watchelle qui dit donc, il tapote rombou, moi. Malheureusement. Ou pas qu'on raso, ma fille. Ok. Combien de monde qui a fait enjoy sur musique ça, hein? Pas bouger, pas bouger, pas bouger.

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1: Ok, très bien. Et ça, c'est l'univers, madame, c'est la toute dernière chanson tournée lors de la première tranche de Boss en compas sur la version de la radio Boss FM pour aujourd'hui. Et bien, ça, c'est l'univers, donc la version éponyme de l'album, l'univers de

de frères des gens, les frères des gens, madame, monsieur, sur notre podium. Eh bien, ça, c'est l'une des chansons que figurant sur les disques à l'univers, et ça, c'est la version éponyme, hein? La version éponyme de cette opus. 53 minutes après 18h, madame, monsieur, le sans presse. Il faut bien écouter ça, hein?

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Ok, très bien, Madame Zé. On va maintenant remonter dans le temps avec une formation qui a marqué l'histoire de notre musique. Il s'appelle bien donc Jet X, Madame Messier, très belle formation musicale. Et pour cette séquence, on choisit donc un titre chargé d'histoire et de symbolisme, Madame Messier. La chanson titrée donc Dessalines, une version, donc une chanson sur laquelle on va quand même déguster pas mal de choses. Eh bien, rapidement, c'est Jet X qui monte on stage. Ici, montez le volume, Madame Messier, okay, avec Jet X, la chanson titrée, donc, Dessalines. Montez le volume et laissez danser la musique.

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1: Ok, très bien. Et il est déjà marqué, donc 16 minutes après. Et 19h, madame, merci. Donc, à présent, t'es mal fait l'autre bagaille avec Music Sax. C'est Christian, madame, merci. Christian du groupe Scorpio Universel. Madame, merci, pas oublié. Donc, Music Sax, c'est Christian du groupe. Ça, on a parlé de Scorpio Universel. Ils ont une formation musicale qui est dirigée par le guitariste Robert Martino. Et Mousso Sali même l'y associé directement avec Monsieur Sacré Tikit, d'accord? La belle époque de Tikit et puis Robert Martino, donc la musique ça il était bien pondre par eh bien Tikit, madame Messier de son prénom, grâce à Jean-Philippe, ok? Donc la musique ça va le figurer sous album qui relait Gipsy Fever, donc qui était sorti le 14 juin 1981, madame Messier. Donc c'est donc c'est Enjoy Music Sax, c'est Christian et n'a salué toute Christian cap côté noir sur madame Messier. Scorpio Universel de Tikit, madame Messier, Robert Martino.

Alors je passe le bonsoir Roselyne depuis Point Abraham, toutes les personnes de Point Abraham sont saluées. Stanier Germain, salut ma présence Dieu, bonsoir. Stéphanie Toussaint, Gardine, Femme Baronne, bonsoir. Scorpio, madame Zanok et Christiane, très beau titre apporté ce soir.

Merci, merci Scorpio Universel, chers auditeurs, fidèles mélomanes. Nous allons maintenant plonger dans l'univers du compas haïtien. Madame, c'est surtout avec un titre de tendresse, plein tendresse avec ma poupée, Madame Messier, donc avec Schlechel, Madame Messier, les amoureux du compas, les mordus du beau compas, vous êtes servis encore une fois sur la radio Boss FM à l'heure de Boss Compas avec Chadouana Riscor, ma poupée, Madame Messier, avec le groupe Schlechel, Madame Messier. On va déguster ça et il faut dire c'est la toute dernière musique. Rétro qu'on va tourner à l'émission puisqu'il est déjà marqué 31 minutes après 19h.

0: va faire le plein à présent avec les AFM.
1: Pas contre, ni l'autre bout.
0: Bien, madame, monsieur, l'émission. Et se rapproche vers
1: connecté.
0: Ça fait pour ce aujourd'hui. Nous sommes le

En tout cas, il faut bien déguster ça. Hein? Alors, ça, c'est la version fétiche de Lunaire qui écoute l'instant même. Hein? Le plein affaire, mais l'album est titré Las. Original Kangé et celui de Dunes et Ida. La passation avec Vibe, l'album Médée, avec Jude de Louche, madame, merci. Médée, très beau titre, c'est la version éponyme de l'album. J'ai perdu le deuxième album de la formation, donc Vibe. Michael Gurin et celui de Jude de Louche, le guitariste de cette formation musicale.

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0: Dans des musiques ça, on va pardonner un petit peu, madame, mais c'est tout de suite après. Après cette version, eh bien, on va serrer la main avec la chanson. Donc, je le jure, de Jakoute No. 1, nous sommes sur le disque dénommé L'ordre dans des ordres, madame, mais c'est la bonne musique ne s'arrête pas. Lors de bon se compas, après chaque version qui s'en va, une autre semaine, on va écouter ça. Je le jure, très beau titre.
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Combien de personnes formulant une telle phrase ce soir? Et surtout à l'heure de cette mélodie. Hein? C'est la toute avant-dernière mélodie apportée ce soir lors de l'émission Boss Compa pour ce mardi soir qui est donc 29 septembre.

Notre musique à la portée ce soir, c'est bien donc j'ai soif des droits de toi de Dan Junior. En tout cas, madame, c'est donc l'émission n'est autre que l'émission Boss en compas diffusée du lundi au vendredi à partir de 18h à 20h. Animée, présentée par Shannon Ariscor. T'es content, ami quoi? Et non, Régie, madame, merci pour me décapoter. Très belle émission, ça pour. Eh bien, c'est l'heure de vous fausser compagnie, autrement, c'est l'heure de prendre la porte. Eh bien, juste avant de partir, nous tenons à saluer toute l'équipe de la radio. Joseph Maturin, Wilder Taligan, c'est Didier lui. On doit saluer donc Collins Michel, entre autres. Alors, on va saluer donc Berloud qui sont toujours avec nous. Lunaire qui est toujours branché. Et puis la Brenne ainsi que. On salue Kedlin, Pierre, Samuel. Entre autres, madame, merci donc. Je vous laisse dans les bras de Collins Michel justement pour son émission. Voyage sentimental, on se retrouve demain pour une nouvelle sortie de Boss en compas. Yo les Michel, on a risqué.

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